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1: Oh, il est drôle. C'est la rayure. Petite découverte de ce mois de juin 2026. C'est le groupe marseillais de sandpunk Cagnard. Ils ont sorti un EP qui s'appelle Cagnard, disponible depuis le mois d'avril sur leur Bandcamp et disponible aussi en galette depuis quelques jours chez nos amis de chez UVPR. Je vous laisse sur le morceau Perdu.

Et tout de suite sur Droogies Radio, 4 représentants de la Oi à la bannière étoilée.

Une nouvelle découverte aujourd'hui pour la Drouguise Radio, c'est le groupe suédois Kong Kong. Et là vous me dites qu'est-ce que c'est que ce bordel? Eh ben je saurais pas quoi te répondre parce que oui, c'est un gros bordel ce groupe. On sait pas trop qui c'est, on sait juste qu'ils viennent de Stockholm. Ils viennent de sortir un 7 pouces qui s'appelle Raw and Primitive. Les gars se prennent clairement pour des gorilles, ils mettent des masques de gorilles et c'est comme ça que je sais pas qui c'est. En tout cas c'est glam. C'est street, parce que pour les décrire, je vais avoir que des adjectifs en anglais. Et donc, pour vous faire découvrir ce groupe, Kong Kong, je vais vous extraire le titre qui s'appelle Gorilla City Records. Bonne écoute, amusez-vous bien, et restez à l'écoute de la Drouguise Radio. C'était Barbare pour la découverte. Allez, boujou !

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Et comme on est une radio francophone internationale, mon pote, on va accepter la demande de Oli de Montréal avec Criminal et le titre Out to My Ski Mask. Attention, l'hiver s'en vient, les gars.

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2: Salut les Droogies. Partons aujourd'hui du côté de Vancouver à la découverte du premier EP des Pointy Sticks, What Do You Want Me To Do, sorti en 78 chez Quintessence Records et repressé chez Ugly Pop Records en 2013, deux labels canadiens. Pointy Sticks est un groupe de power pop canadien, donc actif de 78 à 81, puis ils se sont reformés dans les années 2000-2010. Ils ont à leur actif environ une douzaine de productions. Je serais bien en mal de vous en parler puisque je n'ai écouté que l'EP dont il est question aujourd'hui. Mais quel EP ! Deux titres aussi efficaces qu'entêtants. Mais commençons par leur objet. Les reprises de Ugly Pop Records sont en tout point semblables aux originaux, ce qui est de mon point de vue un excellent point. Ici, nous avons une pochette bleue représentant des personnages dessinés en noir qui font la queue pour assister à un concert de, je vous donne en mille, Pointy Sticks. L'insert est minimaliste, il consiste juste en une photo du groupe et un court texte qui remercie d'ailleurs le groupe pour avoir permis le replay. Et ah, le rond central, il est parfait, il nous donne toutes les informations pour éviter tout problème technique. Deux faces, deux titres, que du lourd. What Do You Want Me To Do et Somebody's Mom, qui sont deux excellents exemples à donner à quelqu'un qui vous demande ce qu'est la power pop. C'est entêtant, je l'ai déjà dit, dansant, frais, efficace, un peu agressif juste comme il faut et mélodique. Enfin bon, je vais vous laisser écouter les deux titres parce que ça me ferait vraiment mal au cœur d'en choisir un. Tout de suite, pour Droogies Radio, Pointy Sticks, What Do You Want Me To Do et Somebody's Mom.

0: C'était Milky pour Droogies Radio. 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

Et comme on est une radio francophone internationale, mon pote, on va accepter la demande de Holly de Montréal avec Criminal et le titre Ode to My Ski Mask. Attention, l'hiver s'en vient, les gars.

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On fracasse tout à coup de Doc Martens, la dernière piste de la session. C'est toujours Snook sur Droogies Radio, Skin à l'attitude, oi oi. Le groupe s'appelle Art Skin, le titre c'est We Are The Wankers. Ben voilà, c'est pour les branleurs quoi. On fout rien, on profite de la vie. Bonne écoute sur Droogies Radio, c'est Snook.

Direction l'Équateur pour le prochain titre avec les excellents Daga et leur titre Mi Ciudad. C'est à la demande de l'ami Andrés de Rome. Ciao Andrés.

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5: Il est l'heure de se lever, car c'est la matinale de Droogies Radio comme tous les jours de 7h à 8h. De Warlin au mic pour vous proposer une heure de oi et de punk. On commence avec les Cockney Rejects et leur méga tube, Bad Man. Droogies Radio, il est 7h. Une bonne journée à toutes et à tous.

7h08 sur Drew Geese Radio, on continue avec Done for Life et leur titre Done for Life. Puis on se fera un petit perquelé, No Shame.

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1: Après Los Angeles avec Done for Life, Göteborg avec Per Kelle, on part maintenant au Japon à Sapporo avec Miburo. Le morceau c'est Sokoku, Droogies Radio, il est 7h15, c'est toujours la matinale avec The Warren. Oui.

Partisans, c'était la Brigada Flores Magón sur Dwiggy's Radio. On file maintenant chez les Roast Beef avec Angelic Upstarts, Police Operation. Un titre qui restera malheureusement toujours d'actualité. T'es toujours sur Dwiggy's Radio, il est 7h21. Courage à celles et ceux qui vont saigner au taf. On l'essayera à notre tour un jour, croyez-moi. Tout de suite, encore des rouges. Angelic Upstarts, suivi de deux groupes chart parisiens, Tchernobyl puis Lionsville.

Vous avez sûrement tous reconnu le featuring de Survey Skins sur ce morceau de Lion's Law. On continue avec Emergency, What You Gonna Do. Ouais, qu'est-ce que tu vas faire, hein? Dis-moi. C'est toujours la matinale de Droogies Radio avec De Warlin. Il est 7h30. 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

Après Emergency, on est resté avec Fergus, le chanteur qui, avant de chanter dans Emergency, était le chanteur de The Strike, dont on vient d'écouter le morceau Skinhead. Comme on est dans le succulent, je me sens obligé de vous passer Bombardier, la rage au ventre. C'est le moment de vous souhaiter donc un bon appétit.

Ah là là là, c'est Fade Out. C'était les latteurs de beat Cox Power sur Droogies Radio. On revient à Paris avec Cran, qui, après avoir sorti un premier titre sur la compilation Oil Album Volume 2 de UVPR, sont revenus avec un très très bon EP, 3 titres, toujours sur UVPR. Je vous passe la face B, celle où figure Passé X, un morceau hyper touchant. Puis s'en suivra Moonlight Wankers, la maison fleurie, le groupe de leur patron, Ben UVPR. Je vous laisse quand même profiter de cette superbe longue mais super belle intro. Allez,

Moonlight Wonker sur Droogies Radio. Il reste plus la masse de temps, on le prendra quand même pour écouter Menace GLC. Il est 7h49 sur Droogies Radio.

On vient d'écouter les Oikoreux de Faction S. Le morceau, c'était Marée Noire. On finit cette matinale avec une adaptation de l'Infanterie Sauvage par les Lillois de Traître. Elle va pas plaire à tout le monde, celle-là. Il est presque 8h. Je me barre. Oi oi.

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1: Il est 8h, vous êtes sûr? Salut à tous, Swindle de retour de commande de Sweet Sound pour un peu posthume jamaïcaine malgré le soleil pas l'hiver. On attaque avec Tony Elbert, baby please come home.

Corner Gaze, Thunder, Beach, Car, Mode Reaction, Too Much Loving. Une fois n'est pas coutume, un morceau bien funky, l'instrumental bien funky. Mais sorti sur Fama par les Mao, ça s'appelait Pepsi. Maintenant, Tenzin Days. Man is going to fall, sorti sur Crap.

Max Romeo, Philippe, The Little Rice, Gold Kika, The Vanilla of Star, Brotherly Love. Et on enchaîne avec les Woodies, It's Coming to Rainbow City.

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Avec une Wimbosis, Dora King, Joe Max, Something Sweet Lady, Magnifique Jules et Marvels, Someday We'll Be Together. C'est déjà la fin de Sweet Sound. Retrouvez évidemment tous les vendredis à 8h sur les Trickies Radio et sur seulement pour les anciens épisodes Mixcloud, car on n'a pas encore trouvé de solution et j'en suis bien désolé. On va y remédier à ça très vite. On finit avec cette tune, Rudy et Skito, Ethiopia. Allez, salut, à la prochaine. Achetez les disques.

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1: Salut les Droogs, c'est The Warlin. On va commencer ce nouveau top 5 avec un groupe de Barcelone qui a le même nom qu'un groupe genevois, Revanche. Bien qu'il soit espagnol, ce groupe chante en français. Il tape dans la synthwave, il avait sorti un single en avril 2021 et revient dans quelques semaines avec un nouveau 4 titres enregistré en 2021. La sortie est prévue pour le 17 novembre, mais on vous propose déjà d'écouter un morceau sur Droogies Radio, celui qui ouvrira ce nouvel EP, Hors de moi, et ce sera disponible via Common People Records. Revanche, Hors de moi, sur Droogies Radio.

On vient d'écouter le groupe barcelonais Revanche avec leur morceau Hors de moi qui sortira dans 2 mois. On continue ce top 5 des nouveautés de septembre 2022. Après une démo 7 titres sortis en 2020, le groupe allemand originaire de Dresde, Carino Banners, est de retour avec un premier single composé de 3 nouvelles chansons qui traitent toutes des 5 décennies du mouvement skinhead. Le design est signé Malvina de Old School Design. C'est sorti le 11 septembre sur Tough Ain't Enough et je vous propose le morceau 5 Decades qui ouvre ce 7 pouces. Oi!

Alors on vient d'écouter les Allemands de Carino Banners avec leur morceau Five Decades. On va continuer avec encore du lourd, encore une production Tough Ain't Enough, un groupe basque. Tiens donc, ce groupe c'est RNSX. Il est originaire de Pampelune, Irunia en basque, et compte en ses membres des gars d'Erasoka. Ils ont sorti le 19 septembre un album 10 titres qui devrait faire parler de lui. Enfin, c'est tout le mal que je lui souhaite. Cet album s'appelle Erotsetatik. Erotsetatik, ça veut dire descendre. Je vous ai extrait le morceau Suak Gugan d'Irao, qui occupe la 7ème piste de ce nouvel album et qui a même eu le droit à son clip. Woogies Radio, la voix de la Oi. Tout de suite, RNSX. Oi.

Voilà, c'était les excellents Arène et Six avec leur morceau Souak Gugan Dirao. Et je vous propose qu'on reste au Pays Basque avec Aukera Aukera. Eux viennent de Getxo, une commune de Biscaye au nord de Bilbao. On les avait découverts sur la compilation Kaosa Euskal Erian. Ils reviennent avec un album tiré à 300 exemplaires le 19 septembre et ils l'ont nommé Beltza. On y retrouve 9 titres dont un qui a été clippé, Tsu Gabe, le morceau qui ouvre l'album. J'y extrais le morceau Goeko Historioak, Drugiz Radioak, drugiz.orgiak.

Et si on finissait ce top 5 avec un peu de Bover Rock'n'Roll, ça vous dit? Allez, on file donc écouter un nouveau morceau des Anglais de Hard Wax. Ils avaient déjà régalé avec leur split qu'ils partageaient avec Savage Beat. Là, c'est plus deux titres, mais un album complet qui est sorti sur Rebellion et LSM Records. Don't Stop the Beat, c'est comme ça qu'ils l'ont appelé, et ça sonne un peu comme ça.

0: Voilà, c'était bien, hein. C'était le morceau No Mess, No Fuss par Hardwax, featuring Aaron Peters du groupe The Drowns. Hardwax qui viennent de sortir leur album Don't Stop the Beat. Ce top 5 est désormais terminé. Vous pouvez retourner à des activités normales. C'était De Warlin. 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

0: Vous êtes bien sur Tourbus Radio. On part chez les copains d'aller à Jacta Est. Le track s'appelle From Silence I Rise. Du hardcore simple, brutal et efficace. Bonne écoute.
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2: 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Bonjour.
3: Salut, c'est Wati et on se retrouve pour une nouvelle exclusivité qui nous vient tout droit des États-Unis, de Minneapolis plus particulièrement. C'est un groupe que j'adore, il s'appelle Empire Down. J'ai eu la chance de les voir en concert et c'est excellent, super brutal. À la Battle Ruins, une oeil américaine comme on l'aime, bien rentre dedans, rapide, bien joué et bien vénère. Ils étaient à la recherche d'un label pour sortir un nouveau 45 tours, je les ai mis en relation avec Primator Crew. C'est donc chose faite. Ils sortent un 45 tours avec 4 nouveaux titres en fin janvier 2021 sur Primator Crew. C'est tout de suite Empire Down avec le titre We Are The Horde.

Bouge pas mon gars, la programmation de la Drouguise Radio, ça continue! Avec un classique de la oi québécoise des années 90, c'est Street Troopers! Et on va passer le titre Streets of Montreal! Ah, le Québec, cette deuxième nation d'auditeurs et de présentateurs de la Drouguise Radio! Et tous les lundis,

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0: Et bonsoir tout le monde, vous êtes à l'écoute de Brixton Boogie pour la 14e de l'année et surtout pour la dernière. Vous êtes donc sur la clé des ondes 90.10. Nous avons du monde dans le studio, pas moins d'une dizaine de personnes. Oh là là, mais ça ne fait pas de bruit, c'est fou, des millions,
1: pas mal, ouais.
0: Mais des millions. Pour cette dernière, pourquoi ? Parce que nous avons invité donc toutes les personnes ou les groupes que nous avions invités dans l'année. Il y a deux absents, Carton Rouge, mais qui est représenté par Dédé ce soir. ils n'ont pas pu venir, ils étaient en train de préparer leur tournée en Allemagne, en Pologne, et voilà, Mathieu m'a dit que c'était un peu compliqué. Et nous avons aussi Kalem qui est aux abonnés absents pour des trucs personnels, et voilà. Nous avons donc avec nous nos amis de Ramblin. Bonjour les Ramblin.
2: Salut.
3: Il est où le micro?
4: Oui, bonjour, nous sommes les amis de Ramblin.
0: Nous avons Philippe de Dardogs.
5: Salut.
0: Nous avons Eric et Philippe Rose qui sont là aussi.
6: Voilà, la vieille classe.
7: Oui, bonjour.
6: La classe Chiquito, on dira.
0: Et nous avons pour nous accompagner Roxane et Nikita qui sont venus avec Miguel.
8: Salut tout le monde.
9: Salut.
0: Pour commencer cette émission, on va lancer juste trois morceaux que j'avais envie de passer parce qu'aujourd'hui on va se faire plaisir. Par contre, on va pas vous dire quels sont de quel pays viennent ces groupes, quand est-ce que c'est sorti, sur quel label et tout ça. On s'en fout, aujourd'hui on se fait plaisir. Et si vous êtes curieux, vous attendez la playlist et comme ça vous irez chercher. C'est comme ça qu'on faisait aussi à l'époque. Eh bien, on va commencer à... On va commencer avec les Anglais de Crank Court, c'est parti.

0: Et voilà. Et il y a la lumière rouge. Il y a la lumière rouge. La lumière rouge.
1: Welcome back.
0: Donc, on a écouté. Si Philippe, toi t'emmerdes ce que je te raconte, tu dis. Oui, il s'en fout. Donc on a écouté d'abord Cronkurt avec We Made You du premier EP qui était mortel quand il est sorti. Ensuite on a écouté The Chisel avec le morceau Not the Only One.
2: Mais, et, qui vient, Clément, t'as vachement amélioré ton accent.
0: Ouais, merci, c'est

0: incroyable, quoi. Putain,
1: merci de l'avoir remarqué. Ah, mais ça, c'est grâce à toi, en fait. Et donc, Not You Only One de The Chisel qui est sorti sur le deuxième EP, il me semble. Et qui, ça, c'était la version de l'album Reattilation, je sais pas quoi. Bon, c'est pas grave, vous irez regarder. Et ensuite, on a écouté Chubby and the Gang avec Lightning Don't Strike Twice.
2: Oh, quel talent!
3: Le gars, il a sorti
1: ça, mais d'un coup,
3: bravo la
1: colo. T'as vu un peu, hein? C'est génial.
3: Tiens, le gars, il a
2: c'est pas pour des mouches, hein.
1: Bon, est-ce qu'il y a quelqu'un qui veut...
2: Oulé Arbédo?
1: Non. Merci, Philippe. Bon, bah, on va écouter la deuxième playlist. Avec Carton Rouge, mon cher Dédé.
3: Oh,
1: allez, Dédé.
4: Nos amis de Carton Rouge qui malheureusement ne sont pas là.
1: Exactement. Donc tu as voulu passer
4: à la tienne.
1: À la tienne, sauf que je n'ai pas pu la trouver, donc j'ai passé tout ce relou du comptoir.
4: Oh le con.
1: Ça, ça te va.
4: Et pourtant, et il est sur l'EP en plus qu'ils ont donné. Qu'ils ont,
1: ça va bien, hein, toi.
4: T'as cherché, mais t'as cherché comme de la merde en gros. T'avais pas envie, t'avais pas envie.
1: J'étais un petit peu à la boue.
4: T'avais pas envie, t'avais pas envie, dis-le. Assume, t'avais pas envie, t'avais pas envie.
5: Non mais c'était un morceau fantôme.
1: Voilà. Ah
5: un
1: bah
5: morceau caché.
4: Ouais, ah mais oui. C'est comme le fameux Bézu.
1: Ah oui, sur le CD. Bah, je...
4: bon, parce que le morceau Bézu, c'est un morceau.
1: Donc
4: fantôme.
1: On va écouter Carton Rouge avec Relou du bar du comptoir.
4: Oui, bah allons-y. Oh, hein.
3: Parlons en anglais, c'est mieux.
0: C'est pas mieux en français.
6: Il sent doux ce Carton Rouge.
1: Il sent sympa.
4: Et en plus, ça porte bien en Corse pour ce soir.
1: Relou du comptoir. Allez, c'est parti avec Carton Rouge.
4: Sois d'ici.
6: Ah ouais.

0: Et la lanterne devient rouge.
1: On n'est pas parti, on est toujours là.
2: Et la lanterne rouge,
0: on sait pas qui c'est. Alors, on a écouté Carton Rouge avec Relou du comptoir, mon cher Dédé.
3: C'était pas celle-ci qui était prévue, mais bon.
0: Non,
3: t'as mal fait ton boulot, on n'y peut rien, c'est comme ça.
0: Oh là là.
3: Je suis persuadé que quand Mathieu va écouter le podcast, il va t'appeler.
0: Ah ouais?
3: Ah, y a
0: parce qu'il voulait absolument passer l'autre.
3: Non, pas que je sache, mais je pense que... Étant donné que le morceau à la tienne est sur l'album,
0: ouais.
3: Que tu l'as pas trouvé, je pense qu'il va t'appeler.
0: Non, mais j'ai pas...
3: Ou t'as pas cherché, hein.
4: Ouais, t'as
0: pas cherché, pas de problème.
4: T'as cherché avec quoi? Avec quoi? T'as cherché avec quoi? La radio, dans tes poches? T'as fait comment? Dans un dictionnaire?
0: Non, tu m'avais envoyé un mail, mais il n'y avait pas de texte dedans, en fait, Michel.
4: Comment?
0: Tu m'as envoyé un mail, mais il n'y avait pas de texte dedans pour m'expliquer.
4: C'est à moi que tu parles?
0: Ouais. Bon, donc c'était Relou du comptoir.
3: Bon, bah, Relou du comptoir.
0: Alors, Carton Rouge, vous avez quoi comme projet, mon cher Dédé?
3: Alors, leur projet, bon, d'après ce que j'ai vu, c'est qu'ils vont se balader en Allemagne et en Pologne le mois prochain.
0: Exactement, voilà, en juillet, là, au début
3: je pense
0: du
3: qu'ils
0: mois.
3: Vont bien s'amuser.
5: Excellent.
3: Ils vont en profiter à fond, mais après, on verra, quoi.
0: Est-ce que vous allez faire de nouveaux morceaux?
3: J'en sais rien.
0: Des nouveaux disques?
3: Oh, sûrement, au moins trois.
0: Des nouveaux
3: au moins trois, mais en plus je crois qu'ils font, un duo avec, avec Ramblin.
0: Ah ok, ouais. D'accord, il y a prévu, un autre prévu
2: faux,
0: avec...
2: Ça a été démenti, c'est faux.
0: et tu peux nous dire ce que tu fais dans le groupe, Dédé?
4: Des maracas.
3: Oui, mais ouais, sinon après j'en sais, je sais même pas ce que je fais en fait. Ouais, tu sais, moi je suis comme les emmerdes, je débarque. Salut, c'est moi. Voilà,
2: tu es l'homme triangle.
3: Drelin.
0: Ensuite, on a écouté...
3: Chupa Wumba.
0: Avec le morceau...
3: Nazi Died.
0: Exactement. Alors le titre exact.
3: Oui, vas-y.
2: Oh là, accrochez-vous.
0: Alors attention.
3: Alors, attention. Ah, on va le laisser parler en anglais.
0: The Day the Nazi Died.
3: Voilà.
0: On
3: the
0: est
3: Day
0: bon.
3: The Nazi Died.
0: Voilà.
3: Il n'y a rien à dire de ce côté-là. Hein, c'est toujours bon de faire un petit rappel. Hein, étant donné que ces enculés commencent à remonter toujours. Ils sont toujours là.
0: Exactement.
3: C'est toujours bien d'expliquer ce qu'il faut faire avec ces enfoirés.
0: C'est ça.
3: Pas de mystère.
0: Attention, t'es violent.
3: Hein. Oui, je sais, mais...
0: Tu appelles à la violence.
3: Non, alors j'appelle à rien, moi. Elle est là, de toute façon, donc ça sert à rien de
0: Et Michel, tu disais que c'était avec des anciens crasses, c'est ça?
4: Entre autres, il y avait des...
0: Mais approche-toi du micro.
4: Il n'y a pas que des gens de crasse, mais c'était des gens dans la mouvance de crasse qui ont fait ce groupe, la Chupa Wumba. Voilà.
0: Mais il y a des membres de crasse dedans?
4: Oui, je pense, ouais. Ouais. Après, ça a beaucoup bougé, alors est-ce qu'il y en a encore? Dédé, t'as ta tête devant le micro. Dédé a sa tête devant le micro.
6: Il ouais, après, la après, il Michel, on, tête, après Michel, on n'est pas sur CNews, on veut des faits. Hein. On veut des chiffres.
0: Exactement.
4: Je m'en bats le cul, moi, putain.
2: Oh, oh, oh, oh.
0: Et enfin, on a écouté Reza Casonora.
3: Un choix de supporter.
0: Avec le morceau Un choix de supporter.
3: Petite dédicace à Reza Casonora, à Laurent et à toutes les cliques. Hein.
0: Et Laurent, tu disais qu'il était.
3: Laurent, bah, qui est là et.
0: Il est en tournage.
3: En reportage.
0: En reportage,
3: au Liban. Donc ouais. On pense à lui, qu'il fasse attention à lui.
0: Exactement.
3: Et on espère le revoir très bientôt, ainsi que Rezaka et la bise à tous. Quoi.
2: Sauf Baptiste.
3: Ah. Menteur, bon. Il est menteur en plus.
0: C'est bon, on a les chips, les bières.
4: Ouais,
0: les
4: bien. Des chips à l'échalote.
0: On a ce qu'il faut.
3: Et la lumière rouge. Et la lumière rouge.
0: Et la lumière rouge. Ça va, Eric?
7: Oui, super.
0: J'ai chaud.
7: La rougière, là.
0: Alors, je vous explique, pour ceux qui ne sont pas là, on est dans un studio, il doit faire au moins 30... Attends, ah oui, qu'est-ce que tu... Oui.
7: Est-ce que quand c'est allumé là, tout le monde est allumé ou... C'est...
0: Ah oui, tout le monde est allumé.
4: Tout le monde est allumé ici.
0: Alors si tu veux parler, par contre, faut parler devant le micro.
7: Faut cracher devant le micro.
0: Oui, il faut cracher dans le micro. Oui, si tu racontes une connerie, c'est dedans.
7: C'est une question.
0: Non, c'est dedans. Et c'est sur le podcast aussi.
8: Ouais, bienvenue. Ah,
0: si, bienvenue.
8: Alors, on est bien installé. Il y a les bières, charmante compagnie. Il voilà. Y a les chips, accessoirement.
3: Il n'y a que des gens bien.
0: Et là, et je vous annonce la venue de Morbach.
3: Ah, et là,
0: par voilà, contre, merci.
4: Là, ça va plus déconner. Là, ça va plus déconner. C'est l'air du cheveu est arrivé, quoi.
6: Alors, il y a des trucs qui méritent de pas être soulignés. Hein.
0: Oui.
3: Ouais. Exemple.
6: Comme ça,
3: hein. Exemple.
6: Bah, exemple, l'arrivée de Alex, là, qui arrive. Là.
0: Attention, il va rentrer dans le studio.
3: Bah oui, en fait, il vient d'arriver.
0: Voilà.
4: Bah non, il s'en va. Il y a trop de chauves, il s'en va, quoi.
0: Alors, on va continuer. Salut, Morbach.
6: Non.
0: Oh là, il vient ici.
8: Salut. Non, il n'y a pas d'émission.
0: Ok.
3: Il y en a
7: pour
3: c'est n'importe quoi.
4: Ouais, Max a recommencé la drogue, ça y est.
0: On va écouter la prochaine liste musicale, prochaine plage musicale, pardon.
3: Playlist, si tu parles anglais, mais bon.
0: Alors, Oui. Non, je parle pas anglais.
3: Je vais arrêter, j'ai le vexé.
0: Et on va commencer avec... donc c'est la plage musicale de Philippe de Dark Dogs. Et on va commencer avec Fest No More. C'est parti.
8: Fest No More,
4: ah ouais. Fest...

0: Ah, lumière rouge, lumière rouge.
1: Ouais, lumière rouge.
2: Les guitares, tu dis que de la merde.
3: Toujours là.
0: Alors, on a écouté Fest No More avec le morceau.
4: The Gentle Art of Making Enemies.
0: C'est pas ce que tu avais déjà passé quand t'étais invité déjà...
4: Ouais, mais c'est un morceau que j'adore. C'est
5: donc... déjà... un t-shirt.
6: Ouais, je vous. Et déjà, il parle mieux anglais que toi.
0: Alors, Dédé, on va plus être potes. Je retire ton titre d'invité d'honneur.
6: Bon, c'est pas grave.
0: Officiellement, non, je rigole.
6: C'est pas grave. Je
0: survivrai. Il s'en fout, il en avait rien à voir.
6: Et moi, je suis surtout l'invité d'honneur, quoi. Donc.
5: Subitement.
0: Ensuite, on a écouté donc un des morceaux de ton groupe, Dark Dogs, avec le morceau Banzai Godzilla.
4: Ça, tu peux le dire, ça, c'est bien. Ça.
0: C'est le dernier. C'est bien prononcé. Tu vas pas t'y mettre ton plus. Hein.
7: Vous nous ferez un
0: avis. Ensuite, on a écouté Clutch.
4: Oui, Clutch. Énorme.
0: Énorme.
4: Dear Dad Bastard, aller voir leur clip, aller voir un concert, c'est juste énorme.
5: Mais ils sont d'où, là ?
4: Américains.
5: Ah ouais.
4: Ils sont américains.
5: D'accord. Mais l'autre avant, c'était de Bordeaux.
4: Nous, on est de Bordeaux, oui.
5: Roblin Fier. Ah, que les gens y retiennent bien, toi.
0: Dark Dogs, ouais.
5: Restons local.
0: Et ensuite, de Bordeaux. Ensuite, on a écouté le dernier morceau, Rolling Band. Rollins Band.
4: Voilà. Oh là. Le groupe de Henry Rollins, Black Flag,
5: plein de
4: choses derrière comme ça.
5: C'est une belle référence.
4: Énormissime aussi.
0: Avec le morceau Icon.
5: Icon. Référence.
0: Et la dernière fois que vous étiez venu, vous aviez parlé donc, de tous vos morceaux que vous aviez sortis. Et vous aviez parlé de Banzai Godzilla qu'on a déjà passé après. Votre revenu, puisqu'il
4: fait.
0: Est sorti après. Quelle est votre actualité maintenant ?
4: Actualité, plein de concerts qui arrivent. On a encore 5 ou 8 concerts qui arrivent là. Fin juillet au Riff and Rumble, un super festival que je vous invite à soutenir. Que je vous invite vraiment à soutenir. Qui est à Gaillan, dans les Hautes-Pyrénées.
0: D'accord.
4: Qui donne la chance à. Il n'y a pas de grosses têtes d'affiche, il n'y a que des groupes locaux.
0: D'accord.
4: Seule tête d'affiche cette année, c'est Seed of Mary de Bordeaux et Lucius You, qui fait une belle percée aussi.
0: Okay.
4: Donc plutôt cool. Et après, on va être fin août. Et après, on va jouer avec un gros groupe bulgare aussi, de métal aussi, à sa sortie 13. Et
0: okay.
4: On invite des copains de Last Rewind, qui est un groupe de punk rock hardcore aussi à Salem. Intéressant comme style.
0: Bordelais.
4: Voir, quoi. Donc, ouais, Bordelais. Très sympa aussi.
0: C'est quand ça ?
4: Ça, c'est. Attends, je regarde ma fiche. le 10. Oh, putain, attends, je suis mort.
5: Le 10 juillet.
4: Non, c'est le 4 décembre. Vous avez le temps. Vous avez le temps. Le 4 décembre.
0: Ok.
4: Et après, on a plein de choses en prévision l'année prochaine. On va jouer au Crossroads à La Rochelle. On fait notre date, nous aussi, à Martignas avec Black and Red, qui est un groupe de hard rock plutôt blues, plutôt sympathique. Donc,
0: okay.
4: Voilà, plein de choses en prévision. Donc, voilà. On est sur notre lancée, on avance.
0: Bon, cool.
4: Ouais, ouais, c'est bien.
0: Vous qui vouliez faire des petites pauses un peu.
4: Non, on fait pas de pause. Donc, c'est dommage.
5: La caméra est super bien. Faut aller au concert.
4: Venez voir les groupes en live. Ça, c'est
0: bah oui, c'est
4: tout
0: ça,
4: ce que
0: c'est
4: je
0: important.
4: Vous dis, allez voir, c'est jamais la même chose.
5: C'est la vraie vie. Là.
4: Vous allez vous faire chier avec un vinyle et vous allez voir en live, vous allez kiffer un max. Donc, faites ça.
6: Et je confirme, Black and Red, super groupe de Bordeaux.
4: C'est vrai,
5: le live, t'as l'ambiance.
4: Super.
5: Le live, t'as l'ambiance.
4: Bah oui, c'est ça.
5: Le vinyle, ben voilà, c'est l'ambiance que tu te fais. Donc bravo, bravo. Il faut
4: voilà.
5: Qu'il y ait des petits groupes,
4: voilà,
5: il faut aller au concert.
0: Parfait. Et des morceaux qui sont en préparation aussi.
4: Bah en fait, depuis le début de l'année, on a fait presque 15 morceaux nouveaux. Donc d'abord, on tourne, on fait des concerts,
0: okay.
4: Et après, on enregistre après.
0: Pour les roder.
6: Ah, ça bosse quand même. Hein.
5: 15 morceaux.
6: Il y a des groupes locaux qui bossent, ça a pas l'air quand même. Hein.
0: Enfin, je veux pas dire, on verra après, mais je crois qu'il y a des groupes qui bossent moins que ça.
8: Bah, c'est surtout, il y a un bassiste en particulier qui bosse moins que ça, il est là dans la salle.
0: Et par contre,
8: Michel, bassiste de Ramblin.
6: Alors que tes ancêtres à la retraite.
9: C'est un boomer. Ok, boomer.
0: Tu veux dire quelque chose, Michel ?
10: Je veux les jeunes.
0: Tu es les jeunes.
10: Ouais. Non, j'ai une part,
0: tu dis ça au milieu des trois plus jeunes.
10: Nikita, il est pas jeune, c'est un faux jeune, il est vieux le gars. Quoi.
0: Et vous, vous l'avez connu quand vous étiez jeune,
10: de 60 ans quoi, putain.
5: Nous, on est ancêtres, les fossiles.
9: Ce qui se fait passer.
8: Mais Michel, il a jamais été jeune. Hein. Il est arrivé en 89 à Bayonne, il avait déjà 60 ans.
10: Même avant.
0: D'ailleurs, c'était comment 82 Bayonne ?
10: Est-ce qu'il y avait le en 82 à Bayonne.
0: Allez, on va passer le prochain morceau.
10: Il n'y avait pas encore de fumigatif dans la 10 au place, alors c'est vachement bien quoi.
4: Mais ils avaient l'électricité à l'époque, donc ça va.
9: Ah ouais, mais il fallait pédaler, quoi. Ah ouais, Michel, tu me recharges la batterie. Attends, je gâche la seule.
7: La poya, la poyarie.
11: Ouais, mais alors, si vous voulez savoir comment c'était en 89 à Bayonne, je vous amène à vous référer à une émission qui a été faite par un certain... Jean-Claude Galter, comme ça, où il m'a obligé à raconter des souvenirs à la con pendant une heure et où je me suis fait chier, voilà. Donc, podcast, c'était comment 89 à Bayonne ?
0: Ah, c'était l'émission où t'as effleuré des sujets, mais que t'es pas allé jusqu'au bout.
11: Exactement, parce que je m'en foutais. J'avais envie de me barrer.
8: Oui, c'est Michel Pro.
0: C'est Michel Pro. Il est fort. Michel Amateur, là, c'était.
10: Michel Bricot, là. Aïe, aïe, aïe. Il faut revisser, là. Je le ferai pas.
6: Le Michel à peu près.
0: Vous êtes toujours à l'écoute de Brickstock. À l'époque, vous êtes toujours à l'écoute de Brickstock Boogie sur la clé des ondes 90.10. Tout, vous pouvez l'écouter aussi sur. Que vous pouvez écouter sur internet laclédesondes.fr. Le DAP+, et on remercie Droguiz Radio aussi qui nous retransmet tous les vendredis à midi. Merci pour leur confiance.
6: Ouais, on va écouter qui re-signe, hein.
0: La prochaine playlist.
7: Merci la radio.
0: Ah. Hey, petite, ah. Allez, surprise. Ah. Surprise. Tu vas pouvoir parler, Michel. Allez,
6: oh
0: c'est
6: merde.
0: Parti.
6: Oh merde.
10: Mais quand on n'est pas à l'antenne.

0: putain. Lumière rouge. Ouais.
1: Vous êtes sur Radio Libre.
0: Ouais.
2: On a un standing.
0: Ouais, excusez-moi. Pardon. Ouais, ouais, s'il te plaît.
1: C'est même pas crédible.
0: Alors, on a écouté.
3: La liberté, ça se tue.
0: Avec
3: constitue
0: le morceau Notre-Dame du Bon Crevard.
2: Et l'intro qui s'appelle 2024. C'est Morbac qui a décidé. Bon, on n'est pas trop d'accord.
4: Mais... Parlons micro. Ouais.
2: Oui, l'intro s'appelle 2024 parce qu'en fait, le guitariste est un petit peu mégalo.
0: Voilà. Ouais. Mais c'est pas marqué sur le disque.
2: Ah non, non, c'est même pas crédité en plus.
5: Par contre, c'est sur ma page YouTube. Avec tous les autres morceaux que j'ai écrits.
2: Et il a joué dans Palace.
0: Voilà. Et il s'aime.
3: On a les enfants en direct.
2: Non, plutôt deux fois qu'une.
0: Ouais, plutôt deux fois qu'une. Donc, on a écouté ce morceau qui se trouve sur le LP qui est sorti donc.
1: C'est Chrome Records.
0: En 2025, le décembre.
2: Tout à fait.
0: Sur plusieurs labels.
6: J'avais pas cette information.
0: Est-ce que vous avez eu des retours de votre LP ?
2: Eh bien, ça marche très très bien. Puisque nous sommes sur. On peut dire qu'on est quasiment sur la dernière ligne droite, puisqu'il nous reste très peu de Scud. Ouais. Donc, on est assez contents. Les labels sont très contents et merci à eux et à elles aussi parce que voilà, on a été représentés quand même à l'international.
0: Vas-y, parle, il y a Michel qui veut parler.
2: Voilà.
0: Mais...
2: Par qui ?
4: Oui, vas-y. Ouais.
2: Par deux labels italiens de Bologne.
0: Ouais.
2: Et ils sont venus nous voir d'ailleurs.
0: Et pourtant, vous auriez pu être dans la sauce.
2: Oh putain, bravo.
0: Voilà. Mais on a, on a comme la belle qui est de Rasso.
3: Les Italiens et qui d'autres.
4: Rasso bolognaise, quoi.
0: Ouais, ben voilà.
4: C'est vrai qu'on a eu... Ouais. Cool.
0: Ouais. On a vas-y, beaucoup parle, de retours, ouais. Tu voulais parler, Maxime.
4: On a eu plein de retours, veux... c'est-à-dire, il y a des gens qui l'ont écouté.
0: Attends, Michel, merde, Michel, s'il te plaît.
2: Non, mais parce qu'en fait, il parle en mangeant, c'est très désagréable, ah ouais, ça met mal à l'aise à peu près tout le monde dans le studio.
3: Il a été très mal éduqué.
2: Très mal éduqué, je sais pas. Moi, je suis personne pour remettre en question son éducation, mais en tout cas, il parle avec la bouche pleine, c'est assez désagréable. Et du coup, je disais, par rapport au label, on a des très bons retours, et nous, on est très contents, parce qu'au final, ça marche plutôt bien.
0: Ouais.
2: Mine de rien, on commence un petit peu à se faire démarcher sans faire grand chose, et ça c'est pas mal.
0: Putain, dis pas ça.
2: Mais c'est vrai, mais non, mais c'est un petit peu, mais c'est un petit peu, moi je suis désolé, c'est un petit peu un signe de réussite.
0: Connais Guetourd, ils vont être dégoûtés.
3: Si tu et combien vous aviez d'albums?
2: Mais moi je le dis, et c'est pas pour manquer de respect à qui que ce soit, c'est juste que quand on cherche des dates, on essaye de faire vivre un peu le truc. Mais non, mais c'est vrai, on cherche des dates, on essaye de faire vivre le truc, mais quand il y a des gens qui nous démarchent alors qu'on n'est pas allé les chercher, c'est un petit peu un signe de réussite, finalement. Voilà.
3: Tu t'es fait un nom.
2: Oh, j'irai pas jusque-là, mais il faut savoir que voilà, c'est pas notre métier, donc quand t'as des gens qui viennent te voir et qui disent on pensait à vous pour un festival ou un autre truc comme ça, bah on est très heureux.
0: Bien sûr. Et donc quel festival vous allez faire?
2: On en a fait un, c'était
0: Préchac.
2: Oui, au Cercle de la Paix de Préchac.
0: Très bien.
2: Et c'était hyper cool, il y avait énormément de monde.
0: C'était trop bien.
4: Et après, Austerlitz au Pays Basque en automne.
2: Oui.
4: Aupa,
2: Austerlitz.
4: Un truc assez engagé apparemment, quoi, donc sympa.
2: Oui.
4: Voilà, on a quoi? On a des promesses de concert. Voilà, on a des.
2: De plus que des promesses, parce qu'au final, on est calé. C'est juste que. On a été calé sur une date, mais étant donné que Bibiche ne sait pas tenir sa langue, même moi qui suis proche des organisateurs, oui, la date au Grand Parc le 7 novembre, ils n'ont même pas voulu me sortir les noms des groupes avec lesquels on va jouer parce que Bibiche ne sait clairement pas tenir sa langue.
0: Ouais.
2: Il est tellement enthousiaste à chaque fois, il le dit à tout le monde, même des gens qu'il connaît pas.
0: Mmh.
2: Donc il y a ça, on va rejouer aussi au local pour le concert solidaire qu'on fait tous les ans. Et là ça va être pas mal aussi, parce que mine de rien c'est, on y joue, on est très heureux, mais c'est aussi pour la cause tu vois, des enfants, de l'hôpital des enfants à Bordeaux, qu'on a relancé il y a 3-4 ans je pense. Et déjà rien que pour ça on est très heureux, parce qu'on participe à une super, super action.
0: Ben ouais.
4: Après on a les labels italiens qui sont en train de mettre au point une mini tournée pour 2-3 dates en Italie, 3 dates, comme ça, en début d'année peut-être, ou fin d'année. Ça sera sympa aussi d'aller jouer à l'extérieur.
7: Aller jouer avec les Nabat.
4: J'aimerais bien jouer avec Nabat, figure-toi. Ça se passerait à Bologne.
7: Ça ferait très plaisir.
2: Voilà, pour le coup, Michel a raison, c'est que ça, c'est les dates où on est sûr parce qu'on est programmé, et c'est vrai qu'on a des touches peut-être sur des trucs à l'extérieur de la France.
4: potes qui nous feraient jouer à Saint-Étienne aussi.
0: Alors, les... Ouais. Vous... Non, non, bon, en fait...
7: Que des amis.
0: Vas-y. Non, non, vas-y, vas-y. Non, parce que je me disais, si c'est pas encore fait, peut-être pas en parler maintenant. Ou...
2: Non, non, mais c'est... Voilà.
4: C'est pour c'est ça que j'emploie cette chose qui s'appelle le conditionnel, qui ouais. a été invité à inventer la langue française.
2: En 82, à Bayonne.
0: Ouais. Et puis la police.
5: Et on aurait pu jouer à relâche, mais on a des musiciens caractériels, donc voilà, on l'a pas fait, quoi.
4: Mais jamais, qui crève
2: l'autre con, là, putain. Je sais pas si c'est pas plus, c'est pas plus mal, hein, finalement, mais bon.
4: Mais, relâche, mais, c'est
2: mais voilà, pour les concerts sûrs, c'est ça. Non, et
0: les propos sont tenus par Ramblin. Hein.
2: Alors moi, non, ne parle pas. Moi, je me désolidarise relâche. Complètement. Hein.
4: On va pas les jouer pour un mec qui, tout d'un coup, comme ça, sur Facebook, dit de la merde d'un groupe, en l'occurrence Ramblin Firm, qu'il a jamais écouté. Et mais bon. Il se permet de balancer des conneries dessus.
0: Bon, je pense qu'il y a eu quiproquo, mais c'est pas grave.
6: Il y a un malentendu.
0: Oui, je pense qu'il y a eu un malentendu. Mais si on parle de la même chose.
2: Non, c'est pas tellement un malentendu. Après, on va pas épiloguer non plus, mais voilà.
7: C'est un bon groupe, Ramblin Firm, sur Bordeaux. Je pense pas que.
2: Mais en tout cas, voilà, sur l'année, on a ça jusqu'à la fin de l'année. Et après, c'est vrai que, comme disait Michel, on aimerait bien pousser un peu plus le truc pour aller justement, déjà, ne serait-ce que pour remercier aussi les labels qui nous ont produits et essayer d'aller faire vivre en présentiel le truc. Moi, je trouve que c'est un peu.
0: Si vous arrivez à jouer en Italie,
2: c'est assez intéressant. Bah labels, ouais, c'est hyper Maxime, intéressant.
7: Combien vous avez produit de LP? Combien vous en avez?
2: Alors, on en a un produit à 300 exemplaires.
7: Ok.
2: 3 ou 400, je sais plus, parce qu'avec les labels, j'ai plus le nombre exact.
4: En fait, on a fait d'une manière réaliste, ça y retourne pas des milliers, parce qu'on est pas là. Et aussi de par rapport à la thune qu'on avait, quoi, parce que ça coûte cher.
7: Ah, c'est clair. Ça coûte très cher.
4: Voilà quoi.
5: Ouais, en effet, ça.
7: Pas gagné un tremplin quelque part.
5: Voilà, en fait, c'est ça.
4: Sur les 300, ça nous rapporte.
0: Ils auraient pu battre leur désir.
4: 200 euros, 300 euros.
5: Non.
4: C'est pas pour la thune qu'on le fait.
5: Ouais, c'est un petit investissement en fait.
7: Caméra, ils avaient sorti, je crois, 2500 ou 3000 albums.
5: Ouais, mais à l'époque.
7: Après le tremplin. Ouais, après le 30. Ah
5: ouais. Ouais, mais en 80.
7: Il n'y en a plus. Hein. Bah je crois même que c'est au niveau des disques d'occasion, c'est dans les plus chers.
0: Ah oui, ça c'est dans les plus chers. Ils ont tout réédité et tout ça, oui. Bien sûr.
4: Ouais, il est très
0: c'est Euthanasie aussi qui a récupéré les droits.
7: Assurer la culture française.
0: C'est Euthanasie, je crois, qui avait commencé à les rééditer. Et là, maintenant, c'est une vie pour rien qui a récupéré tout le truc. Quoi.
7: Qui nous a adoré et qu'on adore parce que vraiment. Sans lui, Caméra serait déjà peut-être enterré. On n'aurait plus jamais entendu parler. Mm. Et il a vraiment aimé le groupe, plus ce qu'il y avait autour. Mm. Ça y a parlé.
5: Il y a un truc aussi, c'est qu'on a écrit entre-temps pas mal de morceaux. Bon, il nous en reste quelques-uns à écrire et on aimerait retourner en studio assez rapidement aussi.
4: Ouais, voilà. On continue, voilà.
5: Donc il nous faut des sous, donner de l'argent.
2: Sachant que quand on a enregistré, il y avait déjà des nouveaux morceaux qu'on jouait en set, en concert, et qui n'étaient

0: assez naturellement et assez régulièrement. Et du coup, on a énormément de matière.
1: C'est-à-dire qu'on va avoir d'autres textes.
0: Ouais. D'autres
1: avec
0: textes
1: d'autres
0: et
1: vocabulaire.
0: Ouais, ouais, ouais. Tout à fait.
2: Si tu veux, ça, c'est moi, c'est une, j'ai pas si une volonté, façon de parler, mais c'est aussi c'est une volonté que j'ai eue d'arrêter d'écrire des trucs pour Ambling, pour que des gens plus jeunes, parce que moi, je suis un vieux crouton.
1: C'est toi qui as eu la volonté.
2: Avec oui, ouais, avec à l'âge que j'ai.
0: On lui a soufflé à l'oreille.
2: Il y a les histoires que je raconte. Et il y a des gens bien plus jeunes que moi dans Rambling, donc il faut leur passer la main pour qu'ils racontent des choses qui sont en corrélation avec la vie de maintenant. Mmh. Avec des choses, même s'il y a des choses dans la vie de pas de traînard, mais tu vois, de mecs comme ça qui sont, qu'on retrouve dans toutes les générations, il faut aussi, que ce soit le vocabulaire, etc., passer la main à d'autres des plus jeunes.
3: Et puis il faut leur laisser le temps, vu que c'est bientôt la fin du monde. Quoi.
2: Le fait d'écrire des morceaux, quoi. Je sais ce que tu fais, tête de con.
4: Bravo.
2: T'as travaillé à la Stasi, toi, non? Tant les gens,
5: tu peux envoyer la sauce.
2: Sale rouge. Et juste pour finir, enfin, finir ou pas sur Rambling, moi, il y a un truc qui m'a fait plaisir. C'est un gars qui est un Anglais, qui habite à Bologne, qui a une chronique, depuis, qui a une page depuis longtemps sur le net, qui s'appelle Crisis.
6: Et là, qui, est une,
2: Knives,
6: qui, était une,
2: qui a fait une chronique du disque de Rambling, du LP de Rambling, mais qui m'a...
0: Ouais, qui a été hyper améliorative.
6: Qui est un site de référence, qui devient un site de référence.
2: Ouais, qui m'a fait le plaisir dans la mesure où il y a 11 ans qu'on joue Rambling, Clément, 11-12 ouais. ans. Où j'étais obligé de bosser avec des abrutis, si le Bibiche, Clément Galter là, qui travaille pour vous à la radio, etc.
0: Bibiche est toujours batteur, soit dit en passant.
2: Souffrir pour avoir une, pour faire un groupe, faire des morceaux, faire les musiques.
3: On dit du mal de Bibiche, mais c'est le meilleur.
2: Pour avoir une chronique comme ça.
1: En parlant de Bibiche, j'ai un petit message de Bibiche.
2: Il nous insulte ou pas?
1: Toi oui.
0: Je pense qu'il est bourré d'insultes.
1: Toi oui. Non, il est au boulot là.
0: Oui, mais c'est ça. Oui, non, mais il est bourré d'insultes. Bourré d'insultes. Il est bourré d'insultes.
1: Non, pas du tout. Par contre, quand on a parlé tout à l'heure de Chumba Wumba là.
7: Chumba, vous avez mis Chumba Wumba?
0: Oui. Oui, t'étais pas là, fallait arriver à l'heure.
1: Fallait arriver à l'heure, mon gars. Oui. Eh ben, tu as dit qu'il y avait des membres de Crass et tout ça. À ce moment-là, j'ai reçu un message. Il n'y en a jamais eu. Trois petits points. Donc, je lui envoie un message. Je lui envoie juste un point d'interrogation. Qu'est-ce que tu veux dire? Et il me répond. Pas de mec de Chumba Wumba dans Crass, merci, bisous et bon courage.
2: Crass, c'était une. Comme je disais, c'était une communauté de.
5: Dans l'ambiance.
2: Des hippies habillés en punk, on était une centaine. Donc il y avait des gens de la communauté de Crass donc, qui ont créé Chumba Wumba.
1: Mais oui, carrément.
5: Exactement.
0: Mais après, faut bien rappeler que c'est Michel Pro. Oui. C'est-à-dire que quand il a tort, il essaye quand même de tourner un peu la situation à son avantage.
1: C'est énervant.
0: Oui, de la manière dont vous prenez en otage mon plateau.
2: Il a toujours raison, ça.
5: Tout le monde a monté des groupes après.
0: Oui, mais ça, c'est le mauvais mélange entre un basque et un landais, tu vois. C'est...
5: C'était les potes qui les accompagnaient.
1: Bon, j'espère que les auditeurs arrivent à entendre un petit peu tout ce qui se passe dans le studio.
5: Et que la soupe est bonne.
1: On va que voilà. On est toujours à l'écoute de Brixton Boogie sur la clé des ondes 90.10. Pour la dernière de l'année. Et on va écouter la prochaine playlist.
5: On lâche les chevaux.
1: Et on va lâcher les chevaux avec Caméra Silence.
5: Et voilà.
0: Ah, voilà, évidemment, le classique. Le classique.
1: Et avec le morceau Le bal des Vauriens. C'est parti. Et je veux bien une bière fraîche.
0: Ah.

0: La lumière rouge.
1: Et le dernier morceau, c'était le Stalag.
0: Ah,
1: le dernier morceau là.
0: Ouais.
1: Oui, c'était Stalag.
0: Oui, c'est Stalag, mais on va en parler après. T'inquiète pas.
1: Voilà.
0: On va, t'inquiète pas, tu vas pouvoir en parler. Vous êtes toujours sur Brixton Boogie.
2: Oui.
0: Sur la clé des ondes.
2: 90.1.
0: 90.10. Et bah, sur internet.
2: Ça va. Veux.
0: Donc, www.leclédesondes.fr sur le DAB+, et merci à
2: Droguise Radio, merci
0: à Droguise Radio, pardon, de leur confiance, puisqu'ils nous retranscrivent tout, ils nous retransmettent, pardon.
2: Ils nous retranscrivent tout ce qu'ils disent.
0: Ils nous retransmettent tous les vendredis à midi, et merci à eux pour leur confiance.
2: Exactement. Merci, merci beaucoup.
0: On a écouté quoi?
1: On a écouté Basé des Vauriens.
0: On a écouté le bal des Vauriens, voilà, de Caméra Silence.
1: Le bal des Vauriens de Caméra Silence.
0: Donc ça, c'est Philippe qui l'a mis.
1: C'est moi-même qui ai sollicité ce petit morceau.
0: Exactement.
1: Qui fait du bien.
0: Ça fait du
1: et
0: bien.
1: Ensuite,
0: ensuite, on a écouté deux morceaux d'Eric. On lui donne le micro, s'il vous plaît. On donne le micro à Eric.
3: Pardon,
0: on a écouté Ethan James.
3: Ouais.
0: Avec le morceau Trust in Me.
3: Yes.
0: Yes.
3: Bah, allez, mais non, qu'est-ce que tu veux que je dise de plus, moi, allez,
0: Rien, que juste, il est beau, ce morceau.
3: Attends,
0: il est magnifique.
3: Attends, putain, mais c'est une reine, voilà.
0: Il est magnifique, ce
3: voilà,
0: morceau.
3: Voilà, donc, elle est. Souvent, moi, je flippe et je me dis, putain, j'espère qu'ils feront jamais un biopic. Parce qu'ils vont faire une connerie, quoi, ils vont la massacrer, ou alors ils vont faire une. Je sais pas quoi, quoi, voilà.
4: Ouais. T'as détesté ou t'as aimé?
3: Hein?
0: Non, mais ils en ont pas fait.
1: Sur Beyoncé. Mais on parle de quel personnage?
0: Non, non, mais.
5: Il a raconté les conneries.
0: Oui, oui, il a.
4: Hors sujet.
1: Hors sujet.
0: Non, il n'y a pas eu de biopic, Etta James.
4: C'est sûr?
3: Ah non?
1: Etta James.
3: Est-ce que t'as
0: ensuite, Eric, on a écouté L7.
3: Ouais.
0: Avec le morceau.
3: Oh, ça, je sais pas.
0: C'est... Vas-y, je te laisse le dire.
3: Ah non, non, non. C'est comme... Attends, c'est comme Desperate Housewives, quoi.
0: Oh, on a écouté, donc, The Wheels Fall Off.
3: C'est... Voilà, c'est mieux que moi.
0: Je ne vois rien. Je ne vois rien. J'ai pas mes lunettes. Je ne vois rien.
3: Ouais, ouais, donc,
0: sérieux,
3: c'est...
0: Non, mais en fait, il y a un reflet. Je sais pas, c'est pour ceux qui regardent la Coupe du Monde en ce moment.
5: Ceux qui regardent en vidéo.
1: Alors,
3: donc alors c'est le
0: donc L7.
3: Ah ben L7 aussi, ben bon, elle bon, elle sera tuée, voilà.
0: Ben oui, c'est
3: excellent,
0: mortel.
3: Donc c'est le second, c'est le second album. C'est un album superbe.
0: Oui,
3: pas
0: voilà,
3: voilà, voilà, voilà, voilà. Je peux dire de plus.
1: Ils apprécieront. Hein.
0: Et ensuite, on a écouté Stalag.
1: Bravo. Ça est bien.
0: Avec le morceau
1: Carolus
0: d'or.
1: Pardon, t'as dit
0: Carolus d'or.
1: Voilà, Carolus d'or.
0: Exactement.
1: C'est un très bon morceau écrit par Rick Tubor, là, chanteur des Stalag. Un groupe que j'ai adoré.
0: Et tu l'as mis parce que la dernière fois, je t'ai dit que je ne connaissais pas et que j'avais kiffé Stalag.
1: Exactement. Et ça, c'est un des morceaux les moins connus, en fait.
0: C'est vachement bien. Hein.
1: Il y a Marche ou Crève. Et, mais celui-là est plus intimiste, tu vois.
0: Ouais.
1: Et je trouve qu'il est vraiment. Enfin, le texte, pour moi, est vraiment bien écrit.
0: Ouais.
1: J'aime beaucoup. La musique accompagne bien. Et voilà.
0: Ouais.
1: C'est nos anciens, c'est ce qu'on allait voir.
0: Attends. S'il vous plaît. Merci.
3: On est obligé d'être un vieux con des fois, ne pas tout savoir.
0: On écoute Philippe. Hein, non, les enfants, allez.
1: Mais je parle de
0: c'est bientôt la récréation, vous inquiétez pas.
3: Oui, j'étais en train de dire que des fois, il vaut mieux être un vieux con et ne pas tout savoir parce que.
1: Non, mais ouais, déjà, on sait tout. On sait
3: quoi. Ah, vaut mieux là.
1: On est visionnaire.
0: Après cette playlist, est-ce que Eric, par exemple, est-ce que tu as quelque chose sur le feu?
3: Non, en ce moment, non. Enfin, autrement, je serais déjà parti.
0: Oui, hein. J'imagine.
3: Ouais.
1: Il n'arrive pas à être écrit. Ça, c'est bon.
0: Faut qu'on l'achète. Hein.
1: Il n'arrive pas à écrire la chaleur des disciples.
4: Ah ouais, voilà.
1: Ça.
4: Il a fait 60. Hein.
0: Est-ce que tu as un livre que tu prépares?
3: Oui, évidemment, ouais. J'y suis toujours, quoi.
0: Ça en est où?
1: C'est vrai.
3: Mais à 8h du matin jusqu'à midi, voilà, après je suis fracassé, et puis oui. Bref, voilà.
0: T'as bientôt
3: fini?
0: C'est pour
3: ça que je suis fatigué.
0: T'as bientôt fini?
3: En octobre, ouais.
0: En octobre?
3: Ouais.
1: Bon. C'est un mec tenace, ça.
3: Voilà.
1: Et puis je le connais, il me dit, je vais écrire un livre. Ça fait 50 ans que je le connais.
5: Oh,
1: il
5: m'a fait...
0: sais qu'il en a écrit deux.
3: Et c'est le troisième. Et c'est le troisième.
0: Ah oui, c'est le troisième. Il en a écrit deux. On l'a invité pour ses deux bouquins. Déjà.
1: Non, ouais. Non, mais il m'avait promis, il l'a fait. C'est un homme de parole.
3: Voilà. Putain, connasse de Beyoncé. Crème Beyoncé.
0: Et Philippe, est-ce que tu as des choses que tu voudrais, dont tu voudrais parler, par exemple des concerts ou des choses sociales, des actions,
1: non,
0: des choses.
1: Je peux dire par exemple, demain après-midi,
0: s'il vous plaît,
1: je serai à la salle des fêtes du Grand Parc pour un reportage d'une femme qui a fait un reportage, une réalisatrice, sur les gilets jaunes. Ouais. Il s'appelle Fenwick de Lena. Bon, elle a un nom à coucher dehors, donc je ne le dirai pas. Mais c'est demain à partir de 14h15.
0: À la salle du Grand Parc. Voilà.
1: Parce que moi, je ne suis plus du tout dans le mouvement, tout ça. Hein.
0: Ah ouais.
1: Moi, je suis plutôt dans le social. Je suis auprès des communautés, on peut dire. Hein. Et voilà. Donc, ça me fait plaisir. Donner de ma personne, après toutes les conneries que j'ai faites dans ma vie, donner un peu de mon temps et la force encore que j'ai en moi pour faire vivre le quartier. Voilà.
0: Très bien.
1: C'est cool. Tout. Vive le Grand Parc.
0: Et des projets pour bientôt, les deux?
3: Oui, on va faire un groupe. Non, j'ai
0: ouais, ouais, ouais, ça on veut, non, on non. veut.
1: Quand t'as raté les choses, c'est pas la peine de revenir.
0: Ok. Non, ok.
1: Non.
0: Peut-être un projet pour l'année prochaine?
1: Moi, j'aimerais bien.
0: Peut-être, mais...
1: Peut-être. On reverra.
0: On vous en parlera peut-être un peu plus tard.
3: Écoute, c'est en 25 ans.
0: Peut-être même.
1: Notre culture est grande.
3: Attends,
1: on
3: a 125 ans à tous les deux, donc ouais, bon, on peut faire un groupe. Hein.
1: Ouais, mais pas de souci. Il faut une certaine culture qu'une époque on aimait bien.
3: 1865. Voilà. Attends, mais pas. 168 ans. 168 ans à tous les deux. Non. 128.
1: 4 saisons de radio. Je peux leur sortir quelques vieux.
0: Parce que 168 ans quand même.
3: 128.
0: Ah oui, 128.
3: C'est pas mal, hein.
0: C'est pas mal.
1: Moi, j'ai dit, on mettra sous globe. Le mec le plus...
0: Donc pour les auditeurs qui n'ont pas entendu, il a dit, Morbac vient de dire avec Michel, ça fait 200 ans.
1: Ben ouais. Non, on a toujours les projets.
0: Attendez. Pardon ?
1: On a toujours des projets.
0: Toujours des projets.
1: Bien sûr.
0: Tu veux pas
1: sinon,
0: en parler ?
1: Il n'y a pas d'espoir. Non, il y a des projets. Moi, le projet principal, c'est que notre alimentation solidaire ne coule pas. Voilà.
0: Parce que tu travailles pour une épicerie solidaire. Oui. On en avait parlé à l'émission.
1: Exactement. Ça fait vivre... on fait des ateliers, on fait des choses, tu vois, pour le lien entre les gens, tu vois, les générations, les communautés. C'est très important, hein, deux doigts de certains cataclysmes. Mmh. Moi, je suis plus pour unir les gens que les diviser. Mmh. Donc, des choses comme nous, on participe. C'est bon art. Donc, à fond dans la solidarité pour les moins nantis. Voilà, c'est ça que je peux dire.
0: Eh bien, c'est beau ce que tu viens de dire.
1: Je te remercie.
0: Allez. On peut l'applaudir.
1: Envoyez la soudure. Envoyez la soudure. Si vous me mettez un petit caméra, ça me fait plaisir.
0: Eh ben, on va continuer la playlist et puis après, dès que la playlist est terminée, on pourra bien mettre ce qu'on veut sur Deezer ou Play.
1: Je veux pas être envahissant du tout.
0: Par exemple, on avait déjà testé le YouTube avec Carton Rouge avec Bézu.
1: Ouais, c'est pas mal.
0: On pourra se remettre un petit
1: c'est
0: Bézu.
1: Pas mal.
0: Allez, on va continuer. Alors, ça va être une plage musicale un peu disparate. Avec je sors les mots. Va y avoir de l'anglais, va y avoir du bosniaque, je crois.
1: Okay.
0: Je crois que c'est bosniaque, je suis pas sûr mais je crois. Va y avoir du madrilène et va y avoir de l'américain.
1: Magnifique. On n'est pas sectaire, on est sélectif.
0: Madrilène.
1: Non mais on n'est pas sectaire.
0: Ouais, c'est parti, on va commencer avec Philippe, avec Cham 69.
1: Ah magnifique, bravo.
0: Allez, c'est parti.

0: êtes bien sur la clé des ondes, 90.10, la radio qui se mouille pour qu'il fasse beau. Eh oui. Désolé, c'était mon petit kiff d'aujourd'hui. Voilà.
1: Très bien. On peut retrouver ça où?
2: C'est Brixton Boogie toujours. Il y en a qui sont partis. On remercie Roxane et Nikita. On dit aussi qu'il y en a qui sont partis fumer une clope, ils vont revenir. Bon, très bien. Alors, qu'est-ce qu'on a écouté? On a écouté Sham69 avec Who Give a Damn.
3: Voilà.
2: Qui est un morceau qui est pas très connu et que j'adore.
3: C'est vrai.
2: Ensuite, on a écouté. Alors là, ne me parlez pas d'accent. On a écouté. Alors, je le dis en français. 90 Ask Support avec le morceau Mindenoke.
0: 19 Zach Support.
2: Je crois que c'est un groupe bosniaque, mais je suis pas sûr, je sais pas.
0: 19 Zach Support.
1: Tu parles pas bosniaque?
2: Non, je parle pas de bosniaque. Ensuite, on a écouté Bardeo avec le morceau Sindrome di Trincher. Ah! Putain, j'ai cru l'avoir pouvoir dire. Syndrome de Trinchera. Et ensuite, on a écouté le morceau romantique et poétique de Betty What It Fuck qui s'appelle Suck My Dick With Your Butt et je salue Joss.
0: Voilà. attends, pause. C'est Joss qui a envoyé ça?
2: Non, c'est lui qui m'a fait découvrir ce titre.
3: Ah, il s'est goût de chiotte, ça m'étonne pas.
4: On te dit bonjour, Joss. Et
0: bonjour, Joss.
4: On t'aime, Joss.
0: On t'aime.
2: Ouais, c'est ça. Suck My Dick With Your Butt.
1: J'aime bien.
0: Il vient de dire on t'aime, Joss.
2: Voilà.
3: Mais pas du tout.
0: Moyen.
2: Qui a dit ça?
0: Morbac.
2: En tout cas, Morbac, alors Joss, si tu écoutes, Morbac t'a dit je t'aime, torse poil. Enfin, il est torse poil.
0: Mais il n'y a pas de jugement dans cette radio, il n'y a pas de jugement, voilà.
2: Il n'y a aucun jugement.
4: Il fait tellement chaud aussi, je suis désolé. Tu
2: je donne juste des faits.
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2: Alors, il est 20h49. Moi, je dis juste. Comme ça, est-ce que vous avez des choses à dire? Si vous voulez proposer des choses, il n'y a pas de problème, des choses importantes, on peut le dire. Sinon, on peut se dire aussi, on écoute des trucs qu'on...
0: Il reste un quart d'heure.
2: Vas-y Michel.
3: Non, moi, je trouve qu'on devrait rendre une ovation à Monsieur Clément, qui depuis plusieurs années tient cette émission coûte que coûte avec plusieurs gens qui ont travaillé, qui fait du boulot pour la musique punk, pour la musique koi, etc. Non, c'est mon ami.
6: C'est vrai.
3: Donc il n'y a
6: c'est
3: pas vrai. De succès. Donc.
6: C'est bien d'en dire le
3: et
6: bien.
3: Je suis ce qui j'ai envie. Toi.
4: Moi, je suis d'accord. Entièrement d'accord.
3: Et on peut applaudir Clément et le remercier pour ce qu'il fait.
6: Merci,
3: le boulot
6: Clément.
3: Qu'il fait tous les 15 jours, etc. etc.
6: On espère te tenir en compagnie.
3: Bon, le résultat est un peu à chier, mais je fais des efforts. Quoi.
4: Et il faudrait peut-être aussi remercier Miguel et Dédé qui l'accompagnent depuis quelques
3: années. Miguel et Dédé qui tous ceux qui ont bossé sur cette émission.
0: Et Mélie aussi. Mélie.
1: La radio. Mélie,
0: merci Mélie.
3: Moi-même, qui suis un peu venu, je me remercie.
4: Ouais, voilà, ouais. Michel se remercie. Merci lui-même.
2: En même temps.
1: Ah oui, Franck.
4: Et Franck, ouais.
2: Et Vincent.
4: Et Vincent, et Vincent qui est en train
2: et
4: de se...
2: Surtout, on peut dire aussi un petit coucou à Julien avec qui on a créé l'émission. Et
3: exactement.
4: Et Bibiche, parce qu'il ne faut pas l'oublier.
3: On ne sait pas trop pourquoi. Non, mais Bibiche,
2: quand même. Ouais, voilà, Bibiche, on te salue quand même.
3: Peut-être de ne pas être là ce soir.
0: Entre deux, Ricard.
2: J'ai juste un truc à dire par rapport à des événements. Il y a un festival, j'ai découvert ça il n'y a pas longtemps, hier d'ailleurs. Kikurasu, on a parlé sur sa page il y a 4 jours. C'est un nouveau festival à Sainte-Hélène, donc dans le Médoc, qui s'appelle Esqui Riot. C'est la première édition. Il y a 4 groupes, je crois, de skatepunk, dont Violent Sidey Mod. Je pense, en tout cas, l'initiative, il faut la soutenir, ça c'est sûr. Et tu arrives à trouver la date?
1: Exactement, ça va être le 11 juillet 2026 à partir de 17h.
2: Et il y a qui déjà à part Violent Sidey Mod?
1: Alors,
0: Violent Sidey Mod.
1: TTTM, non, je vais avoir la date. Exactement, il va y avoir Violent Sidey Mod, il va y avoir cette Shop Mushroom, je ne connais pas.
2: Ouais, non.
1: Voilà,
2: il va y avoir Fastlane, je crois.
1: Voilà, Fastlane et Sense of Mercy. Merci que vos copains avaient le tir tout à l'heure, il me semble.
2: Ok.
1: Donc voilà, c'est à l'allée du stade à Sainte-Hélène et c'est un nouveau festival qu'il faut accompagner.
2: Faut soutenir.
1: Ouais, bien sûr. Exactement.
0: Alors il faut le soutenir, mais faites attention, c'est dans le Médoc quand même. Donc,
2: Par contre,
4: ouais, avis aux auditeurs, je pense fortement y aller.
2: Qui s'en fout?
4: Moi
1: c'est dangereux.
2: Moi on est 10, 20, 30 à s'en foutre dans le studio.
1: Dans le studio, par contre, on y est. Petite info qui va être très bête, mais réelle. C'est qu'on
3: capte. Si elle est bête, c'est pas le bon de lire.
1: C'est que. Au fur et à mesure qu'on voit les infos qui tournent, c'est qu'en fait, il y a pas mal de petits festivals qui se font. comme là, ben là dans le Médoc ou même le truc à Cestas qu'on a pu discuter tous les deux.
0: Ouais.
1: En fait, il y a beaucoup de petits festivals qui commencent à se produire au fur et à mesure. On ne sait pas comment ça marche, mais en fait, juste en fait, il y a des initiatives.
0: Il y a des initiatives malgré le manque de salles, etc. Ça, et c'est peut-être à l'extérieur de Bordeaux, mais il faut soutenir.
1: C'est ça. Et en gros, c'est qu'il y a des gens, il y a un peuple qui veut faire, veut créer des choses, qui soutiennent tout ça, et en fait, qui se casse en fait la tête à faire des festivals.
0: Effectivement.
1: Et on sait très bien combien ça coûte cher et de faire tout ça. Et en vrai, vraiment, moi, ça me fait kiffer parce que je pense que ça doit être au moins le 7 ou 8e festival qu'il y a en fait à côté de Bordeaux, quoi.
0: C'est vrai.
1: Et en vrai, ça paraît pour les auditeurs ou auditrices, ça paraît peut-être pas fou, mais en vrai, c'est incroyable qu'en fait qu'il y ait des gens qui se bougent pour ça, quoi. Ouais. Après, c'est pas que du punk et de la hoï, mais en vrai, enfin, il y en a pour tous les goûts. C'est rock'n'roll et c'est ça aussi qu'il faut soutenir.
6: C'est pas cher.
1: C'est ça, quoi.
4: C'est les musiques alternatives, c'est les nouvelles créations, c'est le fait qu'il y a de l'activité culturelle, c'est tout, quoi.
6: Voilà.
0: Et tu parlais tout à l'heure, tu m'as envoyé un message comme quoi il y avait un concert à l'Ether ce soir.
1: Ouais, il y a un petit concert à l'Ether ce soir à partir l'Ether qui est le bar, qui est le nouveau café des moines à côté de Porte de Bourgogne et de Saint-Michel.
0: Avec Ferland qui va chanter. Justement des concerts de Kikuraso et tout ça. Il y a eu Rancœur qui a joué là-bas.
1: On va pouvoir retrouver Riposte 66, le groupe de Fernand, les Kubzaki qui font du punk, du street punk très très sympathique, et Cravache. Avec Zazou qu'on...
0: Zabou. Oui.
1: Avec Zabou, voilà, au chant et sa discoy très sympathique avec un DJ set ensuite.
0: Très très bien, Cravache.
1: Qui va se suivre.
0: Très bien.
1: Donc, en vrai, c'est prix libre et on remercie les groupes et l'Ether. Vraiment.
0: Qui c'est qui organise, tu sais?
1: Je crois que c'est l'Ether eux-mêmes.
0: Ok, c'est l'Ether eux-mêmes.
3: Non, c'est les groupes.
0: C'est
3: il me semble que c'est Zabou qui l'organise.
0: Ah oui, donc c'est le groupe.
3: Elle a demandé à ce groupe, mais c'était pas possible.
6: Qu'ils viennent nombreux, qu'ils s'éclatent.
1: Allez-y, si après la radio ou même maintenant. Voilà.
4: Bah on y va tous ce soir. Hein. Moi, je sais qu'il y a pas mal de gens qui m'ont parlé de ça. Et il y a vraiment pas mal de gens de Bordeaux qui sont au courant de ça, qui vont se bouger pour y aller. Voilà. Parce que.
1: Si tu dis pas de bêtises, okay. Vrai,
0: et bah, très bien.
6: Au lieu de rester dans ta chambre, on surchauffe. Vas-y.
4: Bah, restons en surchauffe à un concert, c'est quand même mieux.
6: Il fait super frais. Le rock'n'roll.
0: Bon, je sais pas si vous aimez.
4: Non.
0: Et ben on va l'écouter quand même. Allez, c'est parti, on va écouter Corto Malaise.
6: Oreilles grandes ouvertes.
0: On va écouter le nouveau groupe Corto Malaise.

0: As-tu bien travaillé, chérie?
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2: Il est 2h. 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
1: Découverte Broogies Radio, enfin découverte. À l'aube des années 2000, à Paris, un petit renouveau de la scène Oi. Tall Shock en sera la frange sauvage et prolétaire, un groupe unique dans la scène française. En 15 titres, une sélection de leurs 3 sessions studio, dont une totalement inédite, très belle pochette dépliante et pas mal de bonus. C'est le texte promo qu'on a reçu du VPR. Alors j'ai choisi de vous passer le morceau Au Laker Prolétaire, qui était jusqu'alors disponible sur un 7 pouces distribué à 250 exemplaires gratuitement lors de leur concert donné au Club du Noix à Paris, un soir où ils jouaient avec les Tekel, Saint-Georges B et Hardskin. C'était en 2002. Vous pouvez retrouver ce morceau sur la rétrospective 1999-2003 qui sort sur le label nantais Une Vie Pour Rien le 15 janvier prochain. Tout de suite, Tall Shock, Au Laker Prolétaire, un morceau de 2002 sur Broogies Radio. 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
4: Oui, ils m'ont pris parce que j'ai de la continuité, puis j'ai un bon contact avec les enfants, quoi. C'est-à-dire qu'ils demandent des mecs qui vendent, hein, c'est pas des mises en prod, hein. Les mecs, ils veulent qu'on vende, qu'on attire les gosses, et moi j'ai un bon contact avec les enfants, quoi, c'est ça, hein. Mais oh, ça fait depuis des années que je le fais. Tant que j'ai pas trouvé de boulot, ben, je suis obligé à Noël de le faire, quoi. Ouais. Et puis on a une association avec des copains, on essaie de depuis des années à faire admettre au gouvernement qu'il pourrait y avoir des paires de Pâques, pour les fêtes de Pâques, et des paires du 14 juillet, quoi. Comme ça, nous on pourrait bosser pour toute l'année, quoi. Ouais, ouais, mais ça, les mecs, ils veulent pas écouter, hein. Ouais, ouais, ça, ils veulent pas écouter, là. Ça, les mecs qu'on lui prenait, ils veulent pas écouter, alors que nous, on est dans la merde, quoi. Enfin, bon, c'est quand même...
5: Il y a les bons et les mauvais Pères Noël.
4: Ouais.

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1: Salut à tous, 17h, Droguiz Radio, une émission spéciale Noël avec Beer & Stump. Alors on a commencé pas par un morceau de Noël, un petit hommage à Terry Hall qui est décédé cette semaine, c'était les Specials avec Do Nothing. Ensuite tu as pu entendre une chanson très poétique, Groupuscule, Pédophile. À suivre, Close Shave, Ding Dong Merrily Hoi Hoi, Anti-Noir League, Let It Snow, et Frankie Flem and Another Man's Poison, Santa Claus Just Bubble in My House.

0: Allez, le reggae et le ska, fête aussi Noël. À suivre Judge Red, Christmas in Dreadland. John Holt, Santa Claus is coming to town. Les sélecteurs de la belle Pauline Black qui vient d'être décorée par notre bon roi Charles III. Skank till Christmas.
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Et dans la Britpop, on fête aussi Noël. Tout de suite, les Who avec Christmas, ils sont pas foulés. Et les Kings avec Father Christmas, ouais, ils sont pas foulés non plus.

Tout de suite, Lady Keys avec Silent Night, suivi des excellents Slaughter and the Dog, Run Rudolph Run, les Vandals, Christmas, et un morceau de Rancid, Xmas Eve. Bonne écoute.

Un petit détour dans notre beau pays qui est la Belgique, avec un groupe psycho, les Jekylls et le Père Noël s'est vengé. Suivi du classique Les vents passent, ce soir c'est Noël, et un petit mot d'œil avec Christmas Party.

Et pour finir cette émission, un groupe qu'on entend rarement, voire jamais sur Rogues Radio, pardon, Iron Maiden, Another Rock and Roll Christmas. Allez, bonne fête de Noël à tous, bonne fête de fin d'année, embrasse tonton René, à la prochaine.

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1: Nouvelle découverte avec un groupe de post-punk qui vient de Paris, un groupe qui a sorti 7 titres en 2021, c'est le groupe Curare. Ils nous ont contactés via la boîte mail, vous pouvez faire de même et nous écrire un mail à droguizradio@gmail.com pour nous faire découvrir les groupes que vous aimez en ce moment ou alors nous envoyer la démo ou la nouvelle sortie de votre groupe. On va écouter le titre Stridge, c'est Curare tout de suite sur Droguiz Radio. Vous pouvez aller écouter leurs 6 autres titres disponibles sur leur Bandcamp.

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Salut à toutes et à tous, c'est Wadi. On se retrouve tout de suite pour une nouvelle découverte avec un groupe qui nous vient de Hollande. Le groupe, c'est Bent Out of Shape. Ils sont formés en octobre 2019 et, je les cite, revendiquent des influences allant de Blitz à Stars and Stripes ou encore Coxparrer ou les Belltones. Alors sur le papier, ça annonce du lourd. La démo qu'ils ont sortie en début 2020 était excellente avec 7 titres vraiment super rentre dedans. Et là, ils viennent de sortir à la fin du mois de novembre 2020 un nouvel EP qui s'appelle Who Laughs Last. Alors, rira bien qui rira le dernier. On va écouter le titre éponyme de cet EP. Ça s'appelle Who Laughs Last par le groupe Bent Out of Shape. C'est tout de suite en découverte sur Droogies Radio.

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1: Oi, mes Droogs. C'est la rayure. Il s'en passe des choses en ce mois de septembre 2025. Et notamment dans ce merveilleux royaume de Bretagne, avec la sortie de cette compile par le collectif punk brestois Petit Tonnerre, je veux parler de quelques coups d'éclat. Ça paraîtra le 19 septembre, je vous passe deux morceaux de ce Various Artist qui comporte pas moins de 20 groupes tous aussi bons les uns que les autres. C'est parti pour un coup d'éclat breton. Premier morceau, Syndrome 81 avec le morceau La Liste. Et le deuxième, ce sera Haute Vaisselle et Bravo Béton avec le morceau Je Déteste Brest.

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1: Oh, les drugs, c'est la rayure de Subculture l'émission. L'exclu et découverte de ce mois de décembre 2025 pour moi, c'est ce nouveau projet de Adri qui nous gâte déjà au sein de Utopie, Colomba Tristé, Camellia Sinensis, Short Day, etc. Ce projet n'est pas sans nous rappeler Berrurier Noir et ce côté minimaliste qui leur était propre. Avis aux amateurs, perso, moi je suis conquis par le projet. La présentation du truc que l'on peut lire sur le Bandcamp, c'est hiver 2025, appartement punks, métro porte d'Arras, moulin, ennui, canapé, souvenir, 343, guitare, basse, micro, mixcraft, jack, carte son, une semaine, 10 briques de lait, 60 bédos, 2 gueules d'hub, trop de pizza, Berrurier Noir, sorti 3 fois pour aller pécho. 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exporter. Volume 1, Asylum 343, c'est Asylum 343 avec le morceau Banlieusard.

Envoyez-nous vos suggestions à drouguizradio@gmail.com. Et c'est ce qu'a fait Nico Sharp Paris, qui souhaite écouter Ultra Radia, le morceau De Profundis. Elle est pour tous ceux qui portent l'hameçon dans la dent. 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

Salut à tous, c'est Wati. Vous êtes bien à l'écoute de Droogies Radio. On va partir en Catalogne pour une nouvelle découverte avec un groupe qui s'intitule Guerra Interna. Ils ont sorti une excellente démo en avril 2020 que je vous conseille d'aller écouter sur Bandcamp ou alors en diffusion sur les ondes de la Droogies Radio. Je vais vous passer un petit morceau entre UK82 et Oi, fait par des Strateg, assez surprenant. Tout de suite, Guerra Interna avec le titre El Temps s'escapa. Petite dédicace à Evelyne, merci pour la découverte.

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0: Tu sais, je suis si contente que tu sois venue me voir.
1: Ah ouais? 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